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1: Fin de radio, il est 6h, bienvenue les amis, bon réveil, c'est Damien pour vous accompagner jusqu'à midi. On est ensemble et on démarre évidemment cette journée avec Vicky Urmad, Vandag, un classique. Et oui, et surtout, Sound of Legend, San Francisco.

Week-end de chasse et croisée, les amis. Bah oui, le départ de ceux qui partent en août et ceux qui reviennent de fin juillet, c'est les vacances. Et vous êtes là, à la croisée de ces mondes, sur Fun Radio ce matin. Et vous faites bien, il y a déjà Patou qui est là, mon petit Patou, il est connecté. Marine également, Julie et la Dance Music qui est là au rendez-vous. Et Kaigo, après Bad Bunny sur la première radio dance, Mouais Bayol.

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1: 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Et pour bien démarrer la journée, les amis, je vous propose qu'on rigole toute la matinée. Voilà, ça va être comme ça, c'est au programme. Et parce qu'en moyenne, une personne rit entre 15 et 20 fois par jour. Sachez que les enfants rigolent 300 fois par jour environ. Voilà, ça nous donne une petite statistique. Mais en plus de ça, du sourire. Ça, c'est le minimum avec la dance music dans les oreilles. Il y a Kavinsky qui arrive, Angèle et Phoenix, et surtout Another Talk to You. C'est l'un des sons les plus joués en ce moment en festival. Bienvenue sur la première radio dance.

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1: 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Bon réveil les amis, si vous venez de vous réveiller sur la première radio dance. Et puis bon courage si vous travaillez. On pense évidemment aux boulangers, aux pâtissiers. On pense aux camionneurs, aux agriculteurs, à tout le monde. Et je vais démarrer 40 minutes de dance music non-stop. Et oui, c'est comme ça que ça se passe sur la première radio dance. Il y a du lourd qui arrive, DJ Snake évidemment avec Selena Gomez. Taki Taki classique de la playlist de l'été. Et Shakira Burna Boy.

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Radio à ne pas manquer, c'est Gims, il sera le 9 août évidemment à l'Amnésia. On va l'écouter avec Parisienne dans un instant et puis surtout Lemon. Il va y avoir James Hype aussi à l'Amnésia le 4. Faut pas manquer ça avec Fun Radio les amis.

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1: Fun Radio. 7h sur la première radio dance. Bienvenue les amis, on continue ensemble plus de 40 minutes de dance music non-stop avec

ambiance dans la salle de bain là. Bon bah en tout cas c'est comme ça ici dans le studio de Fun Radio. On continue avec la bonne humeur ensemble. Et puis vos messages ici au 06 43 07 12 89. On fait de la radio ensemble, vous m'envoyez un petit mot. Et surtout il y a Bormin, Boys Don't Cry, juste après Jennifer Lopez et David Guetta, Save Me Tonight sur la première radio d'N7.

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1: 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Et ici à 7h20 sur Fun Radio, on continue ensemble. Bon réveil les amis. Bon week-end également, bon courage. Si vous travaillez là, vous allez peut-être partir en vacances, prendre la route. Il y a 1000 euros cash à vous faire. Seulement, déjà en écoutant la playlist de Fun Radio, il y a James Hype qui arrive. Et surtout Farruko, ça c'est le son de l'été. Fun au 74-900 pour vous faire 1000 euros les copains.
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1: 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Elle a raison, Mickey. Il y a des trucs qui piquent un peu quand même, comme le réveil très très tôt ou ne pas oublier de mettre la crème solaire dans ses valises. Et vous savez quoi, moi, ce qui pique pas, c'est de me retrouver ce soir pour faire la fête avec mes potes en écoutant Party Fun avec Mico C. Ça va être ce soir et en plus de ça, il va y avoir Lucas and Steve et Marshmallow. Ça va être fou. Et là maintenant, à 7h38, je démarre maintenant 40 minutes de dance music non-stop avec les Daft Punk en classique et Mauvais Joe sur la première radio dance.
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1: Plus de 40 minutes de Dance Music Non-Stop qui continue ici, les amis, avec Tim Impala, Dracula, et oui, c'est avec Jenny, et surtout les Chicos, Somebody's Watching Me, sur la première radio dance. Bon réveil, bientôt 8h, bon courage si vous êtes sur les routes, les amis, avant de partir en vacances, ou même peut-être d'aller au

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1: 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Fun Radio, 8h, bienvenue sur la première radio dance, en plein cœur de 40 minutes de dance music non-stop, qu'on continue avec Charlotte Cardin, The Way We Touch, remixé par les Offenbach, Gims et son soleil évidemment. C'est Damien, jusqu'à midi. Bon courage les amis.

Est-ce que notre quête à nous, ce serait pas de kiffer avec la dance music, les amis? On continue ensemble ici avec Clan Café Conron. On était les premiers à vous le jouer ici sur Fun Radio dans toute la France. Rien que pour vous, il y a Bibi Rexa qui arrive et le retour de la Fun List dès lundi avec Samy. C'est vous qui votez là tout le week-end. C'est sur aussi funradio.fr et l'application de Fun Radio.

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1: 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Bientôt 8h20 sur Fun Radio, les amis, on continue ensemble. Et peut-être que vous avez un café à la main, là, juste avant de partir au travail, de prendre la route pour les vacances. Sachez qu'un café met environ 30 minutes à agir. Donc, techniquement, juste avant 9h, vous serez réveillé. Voilà, c'était mon petit conseil pour ce matin. Et puis, la dance music, ça réveille. Ah oui, il y a Louis Fonsi qui arrive avec Daddy Yankee, Despacito, un classique de la playlist de Fun, et Ugel et Solto sur Fun Radio.
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dynamicradio.fr et je démarre 40 minutes de dance music non-stop, c'est cool. Il y a Becky G qui arrive, il a passé faire une petite bise et puis surtout sur la légende, sur Francisco, sur Fun Radio.

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18h, 20h, Fun Radio Anthologie avec Mico, c'est à ne pas manquer. Puis c'est disponible évidemment sur l'application de Fun Radio si vous voulez aller courir, faire un footing en réécoutant évidemment l'une des émissions. Profitez-en, il revient ce soir. Il y a Angèle après David Guetta sur la première radio dance, c'est DNA.

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2: 9h sur Fun Radio, en plein cœur de 40 minutes de dance music non-stop. C'est Damien jusqu'à midi. On continue ensemble avec le nouveau DJ Goja et surtout Shakira et Burna Boy, Die Die. Et on se prépare évidemment pour la belle journée qui va y avoir, en moyenne entre 26 et 33 degrés aujourd'hui.

Un réflexe à avoir pendant les vacances, même à l'autre bout du monde, les amis, les pieds dans le sable, c'est d'avoir l'application gratuite de Fun Radio pour suivre évidemment toutes les actus et tous vos artistes préférés. On écoute David Guetta et Bibi Rexha avec I'm Good Classic de la playlist après This Is It.

0: For You, ça va faire plaisir. Et les Offenbach, les amis. Ça, c'est le son de l'été. Falls to the Floor sur la première radio dance. C'est le matin, mais on kiffe. J'ai l'impression d'être en soirée avec vous, là. C'est vraiment bien, en vrai.
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0: c'est classé jaune. Mais vous savez quoi? Il y a la playlist de l'été pour vous accompagner. Je démarre maintenant 40 minutes de dance music non-stop avec Kygo en classique, Stole the Show. Et Farouko, bien paquet. 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

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On continue plus de 40 minutes de dance music non-stop avec Angèle et Justice et Ugel. Maintenant avec Moving to the Sun. Et surtout ce soir dans Party Fun, dans Diablo, Trinix ou encore Nicky Romero seront là rien que pour vous sur la première radio.

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1: 10h sur Fun Radio, les amis. J'espère que vous allez bien. On est ensemble jusqu'à midi. C'est Damien avec la suite de la Dance Music. Et oui, on est en plein cœur de 40 minutes de Dance Music non-stop avec Bibi Rexha, David Guetta, Sad Girl et surtout Mo Bejo.

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On écoute à 9h après The Weeknd, Sacrifice, ça sera la première.

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1: On est le 1er août aujourd'hui, vous savez ce que ça veut dire. Ça fait 10 ans, les amis, que Léna Situation, l'influenceuse, lance les vlogs d'août. C'est la dernière année, ça y est. Et le 31 août, elle sera à l'Accor Arena, celui où ils se disent au revoir pour terminer une belle saison. Il y a beaucoup de gens qui sont tristes, on a déjà vu ça sur les réseaux. Mais ça va être un beau mois d'août en tout cas. Et puis ici avec la dance music, on continue. Plus de 40 minutes dès maintenant avec Nazareno et Gims sur Fun Radio.

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40 minutes de dance music non-stop qui continue, les amis, ici avec la playlist de l'été. Évidemment, Kavinsky, ça arrive. Et puis surtout, King V, Tahiti. Voilà, un petit voyage gratos, sans bouger de chez vous. Peut-être installé dans la voiture ou au travail. Bon courage, vous êtes sur la première Radio Dance.

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1: 11h, une minute, vous m'en voudrez pas, hein, une minute, voilà, c'est un supplément, c'est cadeau, c'est pour moi. Et puis plus de 40 minutes de dance music non-stop, ça on les continue. Et ça, c'est avec plaisir. Y'a Lemon Kai, pas contre ton number, Sound of Legend, San Francisco, vous êtes sur la première radio dance, bienvenue les amis, c'est Damien, je camine.

les plus grands festivals. Et là, le prochain qu'on va retrouver, ce sera le 8 et le 9 août à l'hippodrome de Deauville, le Garten on the Beach, avec Baker Matt, avec Kungs et Étienne de Crécy, évidemment. Et là, on écoute Dove Lo et Stromae sur Terre.

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1: Si vous ne savez pas quoi écouter ce soir les amis pour faire la fête ou peut-être vous retrouver en famille, faire un petit barbecue au bord de la piscine, partir de 20h, c'est parti Fun. Nico C évidemment et ce soir aussi au platine Don Diablo, Trinix ou encore Nicky Romero. On va passer une très belle soirée et là la matinée continue. Avec Lost Frequencies, ça a rien pour vous la dance music et Shakira dans la boy, Die Die sur Fun Radio.
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0: du lourd.
1: Il y a eu Jalé Solto Jamaïcane et Offenbach, Force to the Floor sur la première radio dance. Ça se passe seulement ici et on est ensemble jusqu'à midi.
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Plus de 40 minutes de dance music non-stop qui continue évidemment avec Timmy Trompette et Angèle, oui ou non, classique de la playlist de Fun Radio. Puis on va retrouver Lilian à partir de midi qui va vous accompagner jusqu'à 18h. Et ça, c'est plutôt pas mal. Bonne fin de matinée.

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1: Midi sur Fun Radio, c'est Lilian, content de passer ce samedi avec vous. Pour beaucoup, ça fait plusieurs heures que vous êtes sur les routes des vacances. On est là, on passe l'été avec vous. La playlist de votre été justement avec Gims en classique. Ça va être très très bon. Juste après Faoko et Steve Aoki, y a paquet sur Fun Radio, bienvenue. Enjoy.

Tout l'été sur Fun Radio, on vous joue des nouveautés, des remixes et les meilleurs classiques avec entre autres Fun Radio Anthologie, Miko C qui sera là dès 18h avec tout l'ADN de Fun Radio. Et je me suis permis de piocher dans sa playlist avec les Black Eyed Peas et la dance music de Lumix sur Fun.

0: Bon week-end, bel été sur Fun Radio.
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0: 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Vous êtes les bienvenus sur la radio de vos vacances. On reste avec vous tout le temps et en direct. La preuve, le WhatsApp de Fun Radio est ouvert. Je lis vos messages au 06 43 07 12 89. Que ce soit en mode départ ou même retour de vacances, si vous bossez, bref, racontez-moi votre life et moi je vous fais chanter tout ça grâce à qui? Eh ben grâce à Mauvais Joe. La version gospel de Pilé qui s'invite, ainsi que Robin Schulz sur Fun Radio, la radio dance numéro 1 en France. 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

0: Jack Gully avec Lenny pour attaquer la pause déj sur Fun Radio. Jack Gully qui sera au Sable d'Olonne le 29 août pour le Fun Radio Live avec notre partenaire Nickel. Il sera présent avec Emma, Joe doit filer, Upsilon, Bormin, Mickey, Taek et Mikosé seront de la partie également pour l'événement musical qu'on attend tous. Funradio.fr pour avoir toutes les infos. Tout de suite, plus de 40 minutes de dance music en non-stop. Avec Angèle et Justice et notre super-héros, le DJ masqué, Tom the Legend sur Fun Radio. Bon app.
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Je viens de démarrer sur Fun Radio, plus de 40 minutes de dance music non-stop, le déjeuner à la cool, entre potes, avec les collègues, peut-être en terrasse, avec évidemment la playlist dance de Fun Radio pour vous rebooster. J'ai pour vous Big Flo et Oli, c'est promis. Et puis j'ai envie de vous remettre dans un mood Coupe du Monde. C'est pour moi, c'est cadeau, avec David Guetta et Andrea Bocelli sur Fun Radio.

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1: 13h en mode club sandwich, à mi-chemin entre la maison et les vacances. Je m'incruste avec vous autour du pique-nique, mais je suis venu avec les meilleurs artistes de votre été, entre autres les bangers qui sont là avec Jack Jones et Martin Solveig, Europa et puis le soleil de Gims à mettre à fond. Bienvenue tout le monde, c'est Lilian sur Fun Radio.

Bon week-end de chasse et croisée sur Fun Radio, c'est le réflexe pour faire la fête tout l'été aussi bien dans la voiture sur la route. Et ensuite vous arrivez, bam, vous allez sur l'application Fun Radio, gratos. Et ensuite on s'ambiance à la plage bord de piscine avec les plus de 40 minutes de dance music non-stop. Il y a Upsilon qui se prépare et Purple Disco Machine maintenant.

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0: Vos messages au 06 43 07 12 89, c'est le WhatsApp de Fun Radio qui vous accompagne où que vous soyez, que ce soit au taf. Pour Maëlle, elle gère un magasin de vêtements. Courage, évidemment, si ça bosse au week-end. Et puis on a Thibaut en mode rénovation de la maison avec sa chérie aujourd'hui. Il me demande pour se motiver le nouveau Fun Mac. Fall to the floor, c'est promis. Vous l'avez découvert en premier sur Fun Radio. Et puis pour se motiver au max, le boss David Guetta avec Bibi Rexha sur la radio dance Fun Radio.

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0: Je vais redémarrer tout de suite plus de 40 minutes de dance music on non-stop avec ce qu'il se fait de mieux en ce moment pour kiffer entre potes avec la famille. Je pense forcément à Never Talk To You qui a été remixé d'ailleurs par Hardwell à Tomorrowland. Extraordinaire interview et vidéo à retrouver sur nos réseaux sociaux et sur funradio.fr. Et vu que je suis encore dans le déni en disant que la Coupe du Monde, c'est pas fini. Bah je vais mettre l'hymne, forcément, Shakira Burna Boy, Die Die sur Fun Radio partout en France. 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
17: Salut tout le monde, c'est

Les soirs sur Fun Radio, votre playlist dance est mixée par les plus grands DJ au monde. Party Fun des 20h, Mikos et au platine pour fêter ensemble le début des vacances. Et ensuite, dès minuit, Marshmello, Lucas and Steve, Spinning Session. On va kiffer comme la suite de votre playlist avec Avicii après Bormin sur Fun.

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1: Je m'appelle Lilian, c'est Fun Radio en mode summer avec à 14h une nouveauté qui est juste un énorme carton. DJ Goja avec Michiko. Je vous le présente après ce duo qui a illuminé le Stade de France il y a quelques semaines. J-Lo, Jennifer Lopez avec David Guetta pour la suite des plus de 40 minutes de dance music non-stop sur Fun.

Merci d'écouter Fun Radio sur la route. Journée chargée dans le sens des départs et aussi sur dans le sens des retours. N'oubliez pas qu'il y a Waze pour vous donner toutes les infos sur vos conditions de route. Tout ça combiné avec l'application Fun Radio, Prudence et Dance Music. Le combo parfait pour profiter à fond de l'été en plein cœur de plus de 40 minutes de Dance Music non-stop. Il y a la Swedish House Mafia après Mickey sur Fun Radio.

0: On booste votre morale en faisant la fête tout l'après-midi sur Fun Radio.
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0: On va garder le rythme, les amis, au travail ou en vacances. On se fait plaisir. On ne laisse pas la place à la déprime ici. Hein. Non, non, surtout pas. Parce que la suite de votre playlist Dance Music va vous mettre dans un mood incroyable avec Major Lazer, un banger des années 2010 et puis le tube de l'été. Vous ne pouvez pas partir en vacances sans lui, les amis. Surtout pas. Il est là. Mauvais Joe, puis les versions gospel qui débarquent sur la première radio dance. Bienvenue tout le monde, c'est Fun Radio.
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0: La mer, la plage et Fun Radio avec vous tout l'été. Vous ne bougez pas, j'ouvre une nouvelle session de plus de 40 minutes de dance music non-stop avec ce duo qui vous a permis de gagner 1000 euros grâce au son de l'été. C'est Farruko et Steve Aoki. Attention, dès lundi, ce sera un nouveau son de l'été qui va vous permettre de kiffer encore plus vos vacances avec 1000 euros à gagner en écoutant Fun Radio toute la journée. Et en attendant, Miley Cyrus ou encore UGL sur Fun Radio. 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

Gel avec Ultra Naté sur Fun Radio et comme vous, j'ai voté pour ce titre. Évidemment sur funradio.fr pour établir la fun list de lundi à 19h. C'est le classement de vos 15 titres préférés. Vous êtes les programmateurs de Fun Radio et oui les amis. Un ancien numéro 1 justement qui arrive, David Guetta.

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2: C'est Lilian sur Fun Radio, il est 15h, j'espère que vous passez une belle journée. On se fait plaisir avec les plus grands DJ de la planète, notamment celui qui a fait le closing de Tomorrowland. C'est Martin Garrix qui se prépare avec la voix de Ed Sheeran. Et là on prend l'avion, et on atterrit où? On atterrit à San Francisco avec Sound of Legend.

Martin Garrix sur Fun Radio qui a conclu la semaine dernière Tomorrowland, l'édition 2026. Si vous êtes un peu nostalgique comme moi, j'ai la solution, la radio digitale Tomorrowland One World Radio, à retrouver sur le site et l'appli Fun Radio et tous les vendredis soirs à minuit dans Party Fun. D'ici là, 10 euros en classique et Limon sur Fun Radio.

0: Je viens de vous jouer sur Fun Radio plus de 40 minutes de dance music non-stop et je vais remettre ça très très vite. Noé vient de m'envoyer un message sur l'application Fun Radio depuis ce matin. On est parti avec ma fiancée de Strasbourg direction Cassis dans le sud pour retrouver des amis pendant une semaine histoire de décompresser, kiffer et profiter les amis. Merci de faire la route avec Fun Radio. On vous lâche pas de l'été. Je fais le max pour mettre du soleil dans vos vies. Et en parlant de soleil, il y a Gims et la dance music de Polo Hippan. Passez de belles vacances tout le monde. 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

0: Avec Fun Radio, on va démarrer tout de suite plus de 40 minutes de dance music non-stop avec Offenbach Four to the Floor et une version spéciale de Charlotte Cardin sur Fun Radio Bel Été.
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Avant 16h sur Fun Radio, il y aura Kavinsky, Angèle et Phoenix. Kavinsky qui nous a quitté il y a quelques jours maintenant. Le podcast hommage à retrouver sur funradio.fr et l'application Fun Radio. Juste avant, voici le son de l'été de Clan qui reprend Café de Conron sur Fun Radio.

Timmy Trumpet, John Martin sur Fun Radio All My Life, qui vous a été joué en avant-première mondiale lors des 10 ans de Fun Radio Ibiza Experience. Vous pouvez faire un petit kiff, voilà, écouter l'un de ces sets sur funradio.fr et l'application Fun Radio. Gros coup de cœur en préparation, Chris Cross Amsterdam.

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0: Au bord de la piscine, on vous accompagne sur Fun Radio. Merci pour vos messages sur l'appli Fun Radio, le WhatsApp, l'Insta de Fun. C'est le cas pour Robin et toute sa famille qui rentrent de vacances. Petite pause sur l'aire d'autoroute avant de retourner sur la route du retour. Et il me demande s'il y a moyen de mettre UGEL, Jamaican Bam Bam. Évidemment que oui, c'est l'un de vos morceaux préférés sur Fun Radio. Et une nouveauté dance à découvrir, c'est David Guetta avec Andrea Bocelli pour attaquer ce mois d'août. 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
0: On va commencer à parler soirée d'ici une bonne heure et demie environ, en tout cas de la préparation pour aller faire la fête en ce premier jour de vacances, ou tout simplement parce que c'est samedi et que vous avez envie de profiter. Quoi qu'il arrive, si vous prenez le volant, je compte sur vous pour mettre un capitaine de soirée au volant et rentrer à la casa en sécurité. Petit avant-goût de soirée avec Mauvais Joe ou encore Pony Pony Run Run et Bormine pour attaquer plus de 40 minutes de dance music non-stop sur Fun Radio.

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Je dois te filer avec Rihanna sur Fun Radio. La transition est toute belle pour vous parler d'un fan qui a demandé de prendre une photo de lui à Rihanna. Elle est partie dans son délire, c'est à mourir de rire. On vous a partagé la vidéo sur l'insta de Fun Radio. Avant 17h, Angèle et Justice et le remix dance de Travis Scott sur Fun Radio.

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1: 17h sur Fun Radio, dans une heure, Fun Radio Anthologie avec Miko C. J'ai envie direct de vous mettre dans le bain avec un classique des années 2000 signé David Guetta, Love Don't Let Me Go, et la playlist de votre été, la playlist des vacances avec Farao Costivo qui voici Yapake sur Fun Radio.

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Ils seront présents, la collab Jungle-y Emma avec Justin Peu qu'on écoute maintenant pour les plus de 40 minutes de Dance.

0: avec la playlist de vos vacances pour vous mettre dans le mood. On va même prendre l'avion, tiens. On va partir à San Francisco. Avec Son of Legend, notre super héros, le DJ masqué qui arrive, et la nouveauté dance de DJ Goja sur Fun Radio.
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18: Mon nom est Sound of Legend. 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

0: La radio dance numéro 1 en France s'appelle Fun Radio. Et la soirée s'annonce dingue les amis, dès 20h party fun avec Miko C au platine. Et ensuite on l'enchaîne à minuit avec les plus grands DJ de la planète, Marshmello, Lucas and Steve et Spinning Session, pour vous envoyer jusqu'à 3h du matin les amis, ça va être la folie. Plus de 40 minutes de dance music on non-stop, c'est parti avec Gims. Et puis Boris Way se prépare sur Fun Radio.
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0: Si vous découvrez Fun Radio pour la première fois, restez là les amis, parce que la soirée va être dingue. Partie Fun des 20h et à 18h, Fun Radio Anthologie avec Mico.
1: Oui, je suis en place, je suis prêt. Vos classiques préférés, ça démarre à 18h.
0: Et juste avant les amis, Yust et Jack Style, et puis la dance music de cette collab qu'on adore entre Alexandre Astan et Trina Kria sur Fun Radio.

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1: Bienvenue sur Fun Radio, 18h tout pile.
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1: Fun Radio Anthologie, épisode 489. Week-end chassé croisé sur la route. Les juilletistes et les haussiens qui se croisent. Beaucoup de bouchons aujourd'hui. Et vous êtes peut-être vous dans la voiture. En tout cas, vous l'avez compris. Je m'occupe de vous jusqu'à 20h avec les plus gros classiques de Fun Radio. One Republic, Culture Beat, Magic System, Global DJs. Alors on va se faire plaisir aussi avec Fatal Bazooka. Et on rendra hommage dans l'émission d'aujourd'hui avec Kavinsky et le son de Night Call. Pour le quart d'heure, je cale Britney Spears, Bass Bumpers, The Music Got Me. Et voici Justice, D-E-N-C-E. Je m'appelle Mikosé, c'est Fun Radio Anthologie jusqu'à 20h. Welcome on board.

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2: J'espère que tout va bien pour vous. Belles vacances. Si vous avez la chance d'en avoir, 1er août, on est là, le chassé croisé infernal sur les routes. Un merci aux pompiers, évidemment, qui vont nous permettre de pouvoir passer en sécurité. Et nous, on est là, on vous accompagne, évidemment, tout le week-end, toutes les vacances, avec les classiques de Fun Radio. Alfivre, DJ Sinclair et des Aparecidos. Les classiques de Fun Radio jusqu'à 20h. Et dès 20h, on passe en mode mixte avec Party Fun sur Fun Radio.
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0: soir, à minuit, Marshmello et Lucas and Steve.
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0: Feel the Wave. Les classiques de Fun Radio jusqu'à 20h. C'est Fun Radio Anthologie.
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0: Peut-être dans les bouchons, sur ce, chassez croisés. Pour ceux qui partent en vacances, profitez-en bien. Pour ceux qui rentrent de vacances, j'espère que vous avez bien profité. Parce que lundi, c'est peut-être retour au boulot. Ah, je sais, c'est désagréable. En tout cas, on a là un bon week-end, on se fait plaisir, on se détend avec les plus gros classiques de Fun Radio. Eiffel 65 avant 19h. Et on va rendre évidemment hommage à celui qui nous a quitté cette semaine. Kavinsky. Avec Phoenix. Voici Night Call.

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0: Merci déjà les amis, merci d'avoir choisi Fun Radio et Fun Radio Anthologie le samedi, le dimanche, 18h-20h, même pendant les vacances. 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
0: Ah bah il y a des glaçons, je suis content, c'est Fun Radio, 19h. Ah il y a des mouettes aussi, tout va bien.
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0: Il manque un peu de sable dans les chaussures et là on est vraiment dans l'esprit vacances. Merci d'être là les amis, les classiques de Fun Radio tous les samedis, tous les dimanches, vous l'avez compris avec Fun Radio Anthologie. Il y a évidemment les replays et la radio digitale sur funradio.fr et sur l'application Fun Radio. En tout cas pour tout de suite, en plein cœur de plus de 40 minutes de dance music non-stop, on continue de se faire plaisir dans le cadre. Alors je vous cale Riab et Cachemire, je vous cale Pitbull.

0: Ah bon, on vous en parle du réchauffement climatique. 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
0: Aussi les cabines téléphoniques et les cartes téléphoniques, c'est l'anthologie. Bref, 19h15, merci d'être là les amis. On s'occupe de vous tous les samedis, tous les dimanches, même pendant l'été, même pendant les vacances. En tout cas, vous le savez, le samedi, le dimanche, 18h, 20h, on se fait une séance de révision avec les plus gros classiques de Fun Radio. On va se faire plaisir, on va redémarrer dans un instant. Plus de 40 minutes de Dance Music Non Stop avec Tony Braxton, Eric E ou encore Mom sur Fun Radio.
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0: revise nos classiques comme tous les week-ends. C'est Fun Radio Anthologie, bienvenue.
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0: C'est vrai que si vous venez d'arriver, l'émission démarre à 18h, on est plutôt sur la fin. Mais c'est pas grave, solution de rattrapage évidemment avec les replays, funradio.fr, l'application Fun Radio et évidemment les radios digitales sur l'application. On redémarre maintenant sur Fun. Plus de 40 minutes de dance music non-stop.
2: Ouais.
0: Allez, sauve une république. Je suis d'accord avec toi. On va s'écouter If I Love Myself. On va s'écouter le classique de Michael Gray de Weekend et j'ai aussi Feder qui arrive. Le petit apéro en mode rooftop avec les potes au bord de la piscine, le petit barbecue. Bref, on est prêt à passer dès 20h en mode party fun.
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1: Et c'est déjà terminé pour ce soir, les amis. Le retour de Fun Radio Anthologie, évidemment, vous le savez, c'est également le dimanche. Donc on sera là demain soir, 18h, 20h, une nouvelle fois avec vos classiques préférés. D'ici là, solution de rattrapage, le replay, funradio.fr, l'application Fun Radio, ou directement la radio digitale, histoire de se faire plaisir 24-24, 7 sur 7, avec les plus gros classiques de Fun Radio. Belle soirée, peut-être bonnes vacances. Bon courage si vous êtes dans les bouchons, c'est Fun Radio. 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
1: 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Ah bah oui. Jeffrey, envoie nous des glaçons. C'est Fun Radio, il est 20h, bienvenue.
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1: On était là tout le mois de juillet, on sera là tout le mois d'août. On est déjà à la moitié des vacances. Et ça, je dis rien. Pour ceux qui en ont, profitez-en bien. Pour ceux qui n'en ont pas tout de suite, bon courage à vous. Le son de Party Fun, on vous accompagne évidemment sur Fun Radio jusqu'à très tard. Marshmello, des minuits au platine, on sera plaisir également avec Lucas and Steve ou encore Spinning Session. Bref, un gros samedi soir qui se prépare. Pour le son, je vous cale Sound of Legend, je vous cale Calumny qui remix le classique de Shan Drive avec Some People. Et là, on va se faire plaisir évidemment dans Party Fun sur Fun Radio. Tous les sons que vous adorez, bah, je vous les joue. C'est facile. Vous choisissez le WhatsApp, le mail, les réseaux sociaux, l'application Fun Radio. Vous faites la playlist avec moi. Et jusqu'à minuit, je joue vos sons préférés. Ça, vous connaissez. On va essayer le son de Bébé Rixa avec David Guetta. On se le fait maintenant. C'est Sad Girl. Bienvenue, les amis. Je m'appelle Miko. C'est Show Platine de Party Fun, l'émission Dance Electro de référence. Vous êtes prêts? Party Fun démarre maintenant. Welcome on board.

Classique de la Swedish, le son de Antidote dans Party Fun sur Fun Radio. Il y a un nouveau Swedish qui est sorti hier matin, qui est sorti vendredi. Vous allez le découvrir si vous ne connaissez pas. Le morceau est une merveille. Je voulais jouer dès jeudi.

les réseaux sociaux, Facebook, Instagram, Snapchat, TikTok ou directement l'application Fun Radio pour lâcher un petit message. La suite, Mats Asnari, UGL, Jamaican Bam Bam, le son des vacances et Justy, Jack Style Jones, on le connaît par cœur ce titre évidemment, on va encore danser là-dessus toute la soirée. Turn the light off, c'est maintenant sur Fun Radio.

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quasiment 20h30. Bon samedi soir les amis, pour ceux qui vont sortir en soirée, parce que c'est samedi soir et qu'on peut sortir puisque c'est samedi soir évidemment. Il y a une soirée d'anniversaire, un petit repas, une petite soirée jeux vidéo avec le son de Party Fun. Ça marche dans tous les cas. Si vous prenez la voiture évidemment, bah vous mettez un capitaine de soirée. Ouais, voilà, vous choisissez, comme ça vous allez sortir en toute sécurité. Et vous allez comme ça sortir et revenir en toute sécurité. C'est bien ça le plus important. Les amis, je compte sur vous. Angèle, Robin Schulz, Lil Nas X. C'est vous qui avez choisi la musique. Vous faites la prog de Party Fun jusqu'à minuit. WhatsApp 06 43 07 12 89. Le mail, les réseaux sociaux et évidemment l'application Fun Radio pour la musique. Pour tout de suite, le son des vacances. Voici Ugel Solto Jamaican Bam Bam sur Fun Radio.

Samedi soir, la playlist du chassé croisé, peut-être dans la route pour partir en vacances ou la route des retours en tout cas. Vous êtes sans doute dans les bouchons, donc bon courage. Si c'est le cas, en tout cas, vous l'avez compris, on s'occupe de vous. On est là en direct, comme tous les soirs de l'été, évidemment, il n'y a pas de raison. Party fun, tous les soirs, on est là, c'est open, dès 20h. On est là en 7 sur 7 et on se fait plaisir avec vos DJ préférés. Et la musique que vous aimez, Blaster Jacks, avant 21h, avec leur mix de Désenchanté. Star Walking, c'est Lil Nas X. Et la voix d'Alida, avec Robin Schulz. Voici le son de Rain Rise, dans Party Fun, sur Fun Radio, première radio dance.

dans Party Fun à l'instant avec Désenchanté, 20h55. Nous on est là, on passe la soirée avec vous évidemment, avec vos DJ préférés. C'est samedi soir, on va faire la fête jusqu'à très tard. Restez bien calés sur Fun Radio, on va continuer de se faire plaisir avec Upsilon dans un instant et avec Isabelle, Global DJ, ce qui reprend le classique de Prodigy, c'est No Good. Et Timmy Trumpet, John Martin, c'est All My Life.

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1: 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Samedi soir, 21h, bienvenue sur la première Radio Dance. Je m'appelle Mikosé, c'est Fun Radio. On fait la fête toute la soirée, évidemment, avec tous les artistes qu'on adore. Rendez-vous dès minuit avec Marshmallow au platine de Party Fun. Lucas et Steve dans la soirée. On se fera plaisir également avec un des plus gros labels de musique électronique. J'ai nommé Spinning Records. On retrouvera Spinning Session tout à l'heure. Jusqu'à minuit, je vous joue vos sons préférés dans Party Fun sur Fun Radio. Vous faites la playlist avec moi, avec le WhatsApp, avec le mail, avec les réseaux sociaux, avec l'application Fun Radio. Pour le son, Global DJs arrive, Upsilon dans un instant, et le son qu'on a découvert pour les 10 ans de Fun Radio Ibiza Experience, voici Timmy Trumpet avec John Martin, c'est All My Life dans Party Fun sur Fun Radio.

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la soirée avec les potes, la sortie qui se prépare, ou tout simplement le départ, le retour de vacances dans les bouchons. Gros chassé croisé, hein. C'est noir hein, sur la route. Le week-end, il est un peu compliqué. Donc le week-end, il va être un peu moins compliqué avec le son de Fun Radio dans les oreilles. On s'occupe de vous tous les soirs. On est là tout l'été avec vos sons préférés, vos artistes préférés. Et le soir, dès 20h, tous les soirs en 7 sur 7, on est là en mode party fun avec tous les sons que vous voulez écouter. Bah, je vous les mixe tout simplement jusqu'à minuit. Ça se passe comme ça. Les messages arrivent sur mon mail mico@funradio.fr et le WhatsApp 06 43 07 12 89. Il y a également les réseaux sociaux Facebook, Instagram, Snapchat, TikTok, vous savez. Hein. Page Fun Radio, page Mico, c'est pour un petit message ou directement l'application Fun Radio. Henri PFR, Odyssée, au Fun Back dans les prochaines minutes. Et ça, on adore. Le son de party fun maintenant. Nobody Dao sur Fun Radio, mixé par WNW. Tout de suite sur Fun Radio, première radio dance.

On fait la fête avec vous, c'est open dès 20h. Mais c'est pas comme les autres à côté, oui, des trucs d'émissions enregistrées le mardi à 15h. Non, on est en direct tous les soirs, évidemment, dès 20h. C'est vous qui choisissez la musique. On a défini les tâches. Vous choisissez la musique, je vous joue vos sons préférés. Ça se passe comme ça, tous les soirs, on se fait la meilleure playlist pour passer les vacances. Le son de Party Fun, c'est Alex Godino en classique. C'était demandé sur mon mail, mico@fabradio.fr. Alex Godino, Destination Calabria, le dernier Morton et David Guetta pour La Révolution, ou encore le nouveau Swedish House Mafia. Les amis, le morceau est sorti hier. Vous faites partie des premiers à le découvrir. Swedish House Mafia, Like Ely, avec Happiness et Sosad. Et au fun back, on adore. Voici Fort to the Floor.

bonne fin de vacances peut-être sur ceux qui sont sur la route des retours. On vous accompagne dans les bouchons. Détendez-vous. On s'occupe de vous pour la musique avec le dernier Calvin Harris, avec Blaster Jax, et ça on adore. C'est tout frais les amis, c'est sorti hier matin. Vous faites partie des tout premiers à le découvrir. Le nouveau son de la Swedish House Mafia avec Licky Lee. Voici Happiness et So Sad. Bonnes vacances, bon samedi soir avec le son de Fun Radio. C'est parti Fun.

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0: Je vous souhaite une belle soirée, je vous souhaite de bonnes vacances. C'est le Party Fun de l'été. On était là tous les soirs au mois de juillet, on va être là tous les soirs au mois d'août avec vos sons préférés. C'est ça Party Fun, tous les soirs on vous mixe votre playlist préférée avec les titres que vous choisissez, WhatsApp, mail, réseaux sociaux, applications Fun Radio. Et je vous les joue là tout de suite. Chico Rose, John Smith, le son de Dimitri Vegas et Like Mike avec un classique Stampede. Et le dernier, Sound of Legend, voici San Francisco. Belle soirée tout le monde, bonnes vacances avec le son de Party Fun sur Fun Radio.

7h15, bon samedi soir les amis, le son de Welcome to Saint-Tropez, la nouvelle version 2026 signée Superstars et Fred Carato, Welcome to Saint-Tropez, welcome dans Party Fun les amis si vous voulez débarquer. Je m'occupe de vous, toute la soirée on se fait plaisir avec vos sons préférés. Je vous ai calé le son de l'été, UGL avec Ultra Naté, c'est Moving to the Sun en remix, Kevinsky, Angèle, Nightcall et voici le son de Lumix de Passenger sur Fun Radio.

Petit fun toute la soirée. Le samedi soir, on est là le dimanche, on est là le lundi, on est là. Bref, on est là en 7 sur 7, les amis. Avec le son de Party Fun sur Fun Radio, vos artistes préférés. On a rendez-vous dans la nuit avec Spinning Session, avec également Lucas et Steve et des minuit. C'est Marshmello qui prendra la suite ici au platine de Party Fun. Bref, on est ouvert tous les soirs dès 20h et jusqu'à très tard. Faites-moi confiance. Le son de Party Fun, vous continuez de le jouer avec moi. Vous avez choisi Clan avec le Café Conron, Martin Solveig en classique Party Fun avec le Plus One ou encore Taylor Swift en remix. Tout ça, juste après Bébé Rixa et David Guetta avec Sad Girl dans Party Fun sur Fun Radio.

0: c'est déjà un classique, hein, le son de Marnik avec Boys in Paris. 11h05 les amis, je vous souhaite évidemment un bon samedi soir. J'espère que les vacances se passent bien pour ceux qui ont la chance d'être en vacances. Pour tous les autres, mais bon courage si vous reprenez le taf lundi. Bon courage également si vous êtes dans les bouchons. Il y a un gros week-end de chassés croisés, hein. C'est plutôt rouge, plutôt noir. Donc ça va être un peu compliqué si c'est sur la route. En tout cas, on va être là en mode fun radio tout le week-end. Et on va essayer de l'améliorer, ce petit week-end bouchon. Bref, restez avec moi. Le son de Party Fun, ça se poursuit sur Fun Radio avec tous les sons que vous avez choisis. Lucas and Steve, il y aura du Farruko, Ben Nasty Bros en classique avec Make Me Feel. Et ça aussi, on adore. Le son de Jennifer Lopez et David Guetta, c'est Save Me Tonight. On va se le faire très vite. Petit remix à découvrir dans un instant. Jennifer Lopez, maintenant sur Fun Radio.
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1: Fun Radio. 23h, bienvenue sur Fun Radio, Party Fun, ça se poursuit toute la soirée. Dans une heure tout pile, dès minuit, Marshmello prend les commandes, suivi de Lucas N. Steve et de Spinning Session. Toute la soirée, on se fait plaisir avec vos sons préférés sur Fun Radio. Farouko, Benassi Bros, Lucas N. Steve, La Swedish House Mafia, un classique d'Avicii avec Hey Brother, ou encore Ugel. Vous faites la prog, je vous mixe vos sons préférés. Et pour tout de suite, Jennifer Lopez, David Guetta, le remix de Save Me Tonight. Bienvenue les amis, bonnes vacances sur Fun Radio.

Le son de la Swedish avec Wait So Long sur Fun Radio. Belle soirée tout le monde, 23h20 à la maison, en voiture, retour de week-end ou direction peut-être la soirée avec les potes. Ça c'est chouette. En tout cas, si vous sortez ce soir, n'oubliez pas de mettre votre capitaine de soirée au volant, histoire de sortir et histoire de revenir en toute sécurité. C'est bien ça le plus important. Le son de Party Fun, on vous accompagne toute la soirée avec les DJ que vous adorez. On a Rancard des minuit avec Marshmallow, donc soyez là. Lucas et Steve juste après et Spinning Session, grosse soirée qui arrive jusqu'à minuit. Je vous joue vos sons préférés. Je vous cale le son de Robin Schulz avec Bullet Times, énorme classique d'Avicii qui a été choisi sur le WhatsApp. Avicii avec A Brother et Fisher Waterlife maintenant sur Fun.

poteau marseillais, gel, Jamaïcaine, bam bam. 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Le son de Party Fun, samedi soir avec vous, peut-être en mode vacances, les amis, peut-être dans la voiture pour partir en prendre quelques jours. On est dispo, mais ouais, c'est un peu la galère sur la route. En tout cas, on passe ce gros week-end de chasse et croisée avec vous, calé sur Fun Radio, et ça va aller un peu mieux. On vous mixe évidemment vos sons préférés. On a réparti les rôles comme ça. Vous choisissez les sons, je vous les mixe. Voilà, déjà vous avez le choix. Le WhatsApp, le mail, les réseaux sociaux, l'application Fun Radio, vous choisissez vos sons préférés. Je vous mixe tout ça avant minuit. Fred Again, Swedish House Mafia, Joël Corry, Morten dans les prochaines minutes. Et ça, on adore. Le son de Goline. Voici Moonlight dans Party Fun sur Fun Radio.

Le son de Rihab dans Party Fun sur Fun Radio. Excellent samedi soir les amis. On va se faire plaisir évidemment toute la soirée, ça vous le savez. Marshmello, Lucas and Steve, Spinning Session. C'est une grosse soirée, c'est un gros samedi soir qui arrive. Et ça, ça fait du bien, parfait pour partir peut-être faire la fête avec les potes. Et une petite soirée, un petit repas à la maison avec le son de Party Fun pour se mettre un peu bien, pour faire peut-être une petite soirée une soirée jeux vidéo, un truc qu'on peut faire à plusieurs. Ça c'est chouette. Le samedi soir à la maison avec vous, ça c'est chouette. Dans la voiture, ça c'est chouette. Au travail, on peut nous écouter aussi. On en profite évidemment pour remercier, pour saluer tous ceux qui sont en train de bosser à cette heure-ci. 23h47, les sages-femmes, les VTC, les taxis, les ambulanciers, les pompiers. On vous remercie d'ailleurs les pompiers pour le taf que vous faites. Merci beaucoup. Bref, samedi soir, on est là avec vous en direct avec le son de Party Fun. Morten, David Guetta et le remix signé Boys Noize. Voici Dracula. Belle soirée, bon samedi soir. Je m'appelle Mikosé. C'est Party Fun sur Fun Radio, première radio dance.

le son de Party Fun avec Morten, David Guetta, Lucky sur Fun Radio. On est là tous les soirs, les amis, c'est ouvert dès 20h, c'est le son de Party Fun. Demain, par exemple, on sera là aussi dès 20h, évidemment. Le son de Party Fun, ça se poursuit toute la soirée. Lucas and Steve, Spinning Session et Marshmello. Au platine de Party Fun, c'est maintenant, les amis.

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